Ah ben ça c'est le fun, c'est des belles nouvelles d'un festival que vous connaissez bien, d'une activité qui revient du 25 au 27 juin prochain, Sainte-Claire en fête qui sera de retour. Et on a dévoilé récemment la programmation avec notamment en vedette Paul Piché, Rick Duff qui seront là. Les spectacles cette année vont être à l'intérieur du complexe sportif et culturel de Sainte-Claire. On démarre ça le 25 juin avec le band It's on Parade qui va proposer les meilleurs succès des 6 dernières décennies. Hey, ça en fait de la musique ça. Le lendemain, soirée country qui est prévue avec des prestations de Jeff Taylor et de Rick Duff, qui est finaliste de l'émission Quel talent. Et l'événement se termine le 27 juin prochain avec la formation Cuts Like a Knife qui vient présenter un hommage à Bryan Adams et également Paul Piché qui sera sur scène le 27 juin. Non, Paul Piché va chanter ses tunes. Pas celle de Bryan Adams. Ben, on sait jamais. Hein? Des fois, des surprises. Donc, c'est des belles activités familiales. Il y a également des food trucks qui seront proposés. Alors, un bel événement qui revient du 25 au 27 juin prochain. Sainte-Claire en fête. J'ai comme l'impression qu'on risque de vous en parler dans votre radio en bouche.

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1: Ah ben, on est au sortir d'une longue fin de semaine avec la fête nationale des Patriotes. Il y avait quand même pas mal d'activités qui vous ont peut-être tenu bien occupés. En ce lundi soir, on fait peut-être un petit bilan. Comment ça s'est déroulé, votre longue fin de semaine? J'espère que vous en avez bien profité. Et c'est encore pas mal de choses qui s'en viennent pour vous la semaine prochaine en termes d'événements, notamment en termes de spectacles. On parle entre autres de ce qui s'en vient cette fin de semaine prochaine. Sylvie Henault qui est en show à Sainte-Marie le 22 mai. Patrice Lécuyer qui sera le lendemain à Saint-Georges avec son one-man show. Et il y a également la formation Country Boys qui va venir vous offrir son spectacle avec la musique d'Alan Jackson, Garth Brooks, Brad Paisley et George Strait qui est en vedette dans ce spectacle-là à Sainte-Marie le 23 mai. Alors pour savoir qu'est-ce qui s'en vient, les autres shows à venir aux quatre coins de la région et puis c'est quoi les prochains événements, on dort où, on mange où, on fait quoi en Beauce? DestinationBeauce.com pour le savoir.

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On est lundi soir, 18 mai 2026. Merci d'être bien branché à votre radio en Beauce. Je m'appelle Mathieu Guimond. On démarre cette première soirée de la semaine ensemble. Ben, c'est bizarre un peu. Ouais, ben, on est en long congé de 3 jours avec la fête nationale des Patriotes. Techniquement, on commence la semaine. Mais techniquement, on la commence demain parce qu'on a profité du long congé. D'ailleurs, vous autres, c'est quoi votre petit bilan que vous pouvez faire de ce long congé dans la région? Qu'est-ce qui vous a occupé? Avez-vous eu le temps de vous reposer un petit peu? Hey, je suis curieux de vous entendre puis de vous lire là-dessus. Vous pouvez nous faire signe via nos réseaux sociaux, notre site web. Également, vous pouvez nous appeler, nous texter. Comment s'est passé ce long congé pour vous en

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Ah ben ça c'est le fun, c'est des belles nouvelles d'un festival que vous connaissez bien, d'une activité qui revient du 25 au 27 juin prochain, Sainte-Claire en fête qui sera de retour. Et on a dévoilé récemment la programmation avec notamment en vedette Paul Piché, Rick Duff qui seront là. Les spectacles cette année vont être à l'intérieur du complexe sportif et culturel de Sainte-Claire. On aimera ça le 25 juin avec le band It's on Parade qui va proposer les meilleurs succès des 6 dernières décennies. Hey, ça en fait de la musique ça? Le lendemain, soirée country qui est prévue avec des prestations de Jeff Taylor et de Rick Duff, qui est finaliste de l'émission Quel talent. Et l'événement se termine le 27 juin prochain avec la formation Cuts Like a Knife qui vient présenter un hommage à Bryan Adams et également Paul Piché qui sera sur scène le 27 juin. Non, Paul Piché va chanter ses tunes. Pas celle de Bryan Adams. Ben, on sait jamais. Hein? Des fois, des surprises. Donc, c'est des belles activités familiales. Il y a également des food trucks qui seront proposés. Alors, un bel événement qui revient du 25 au 27 juin prochain. Sainte-Claire en fête. J'ai comme l'impression qu'on risque de vous en parler dans votre radio en Beauce.

Ah ben on est au sortir d'une longue fin de semaine avec la fête nationale des Patriotes. Il y avait quand même pas mal d'activités qui vous ont peut-être tenu bien occupés en ce lundi soir. On fait peut-être un petit bilan, comment ça s'est déroulé votre longue fin de semaine. J'espère que vous en avez bien profité et c'est encore pas mal de choses qui s'en viennent pour vous la semaine prochaine en termes d'événements, notamment en termes de spectacles. On parle entre autres de ce qui s'en vient cette fin de semaine prochaine. Sylvie Henault qui est en show à Sainte-Marie le 22 mai. Patrice Lécuyer qui sera le lendemain à Saint-Georges avec son one-man show. Et il y a également la formation Country Boys qui va venir vous offrir son spectacle avec la musique d'Alan Jackson, Garth Brooks, Brad Paisley et George Strait qui est en vedette dans ce spectacle-là à Sainte-Marie le 23 mai. Alors, pour savoir qu'est-ce qui s'en vient, les autres shows à venir aux quatre coins de la région et puis c'est quoi les prochains événements, on dort où, on mange où, on fait quoi en Beauce, destinationbeauce.com pour le savoir.

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On est lundi soir, 18 mai 2026. Merci d'être bien branché à votre radio en Beauce. Je m'appelle Mathieu Guimond. On démarre cette première soirée de la semaine ensemble. Ben, c'est bizarre un peu. Ouais, ben, on est en long congé de 3 jours avec la fête nationale des Patriotes. Techniquement, on commence la semaine. Mais techniquement, on la commence demain parce qu'on a profité du long congé. D'ailleurs, vous autres, c'est quoi votre petit bilan que vous pouvez faire de ce long congé dans la région? Qu'est-ce qui vous a occupé? Avez-vous eu le temps de vous reposer un petit peu? Hey, je suis curieux de vous entendre puis de vous lire là-dessus. Vous pouvez nous faire signe via nos réseaux sociaux, notre site web. Également, vous pouvez nous appeler, nous texter. Comment s'est passé ce long congé pour vous en Beauce?

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7: Alors, je vous souhaite un bon mardi, un matin bon, début de semaine. Ça fait drôle de vous dire ça, on est bel et bien un mardi, courte semaine de 4 jours après un long week-end de 3 jours à l'occasion du congé des Patriotes. Alors, t'es de bonne humeur, t'es en pleine forme. Alors, Danny Côté qui reprend sa place à Hit Country 105.3 pour vous offrir que le meilleur de la musique et toute la formation d'ici les 6 prochaines heures qu'on va passer ensemble. En plus, à partir d'aujourd'hui, quelques modifications également dans la grille horaire de votre radio préférée, bien sûr, 100% country en Beauce. On va s'en parler au fur et à mesure que la journée va avancer. On commence tout d'abord avec une bonne nouvelle pour les fans du Canadien. Vous êtes couchés tard, tout comme moi. Victoire du Canadien hier, 3-2 en prolongation grâce au fameux but gagnant de New Hook. Et le CH passe maintenant en finale de l'Est. Leur prochaine rencontre sur la glace, alors ça va se faire jeudi face aux Hurricanes de la Caroline. Météo maintenant en Beauce aujourd'hui. On prévoit quand même 60% de risque de pluie pour aujourd'hui, avec un maximum de 22, midex 27. La présence également de quelques averses attendues pour l'année prochaine avec 18. Demain, on commence la journée avec de la pluie et au fur et à mesure que la journée va avancer, on prévoit un dégagement avec un maximum de 24, midex 26. Jeudi, soleil avec 12 et vendredi, soleil avec 17. 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Donc, ce matin, les mercures indiquent 14. Alors, ça va augmenter au fur et à mesure que la journée va avancer. Salutations, demande spéciale, vœux d'anniversaire, encore commentaire. 873-300-9570. Téléphone ou encore texto. Alors, c'est le même numéro à composer. Voici vraiment une chanson de circonstance pour bien commencer votre mardi matin. Alors, qui met en vedette un Ben qui, en plus, était de passage dans notre belle région au courant du dernier week-end à Saint-Étienne-de-Lauzon. Voici le Ben Gaspésien qui m'aurait cru avec les Canadiens de Montréal.

c'est le Ben Gaspésien qui m'ont recru, qui vient de chanter les Canadiens de Montréal. Ils ont fait la sensation en fin de semaine lors de leur passage à Saint-Étienne-de-Lauzon. Leur prochaine présence sur scène pour eux, ben, ça va se faire dans leur coin de pays, un coin de pays très, très, très prisé au Québec. En parlant de la Gaspésie, donc pour connaître leur prochaine date de prestation, ben, je t'invite également à faire un détour vers leur site internet quimonrecru.com, encore bien sûr, à aller suivant via les réseaux sociaux. Petit potin ce matin qui concerne entre autres deux grands acteurs dans le domaine du cinéma américain. Si je te dis les noms suivants, Tom Cruise et Pamela Anderson. Tu dis, OK, c'est quoi le contexte entre ces deux comparses-là? Ben, il y a une rumeur qui circule présentement dans le domaine du cinéma américain disant que peut-être que ces deux comparses auraient une liaison amoureuse. Là, tu dis, ben voyons donc, hey, c'est quoi cette affaire-là, Danny, c'est pas vrai. Ce n'est qu'une rumeur, il n'y a rien qui a été confirmé encore entre les deux amoureux, peut-être, je dis bien ça, entre les deux amoureux, entre Tom Cruise et Pamela Anderson. Moi, je suis parti à rire quand j'ai vu ça arriver sur mon site internet d'information de showbiz en disant, ben voyons donc, si Tom Cruise va être en amour avec Pamela Anderson, mais il faut dire une chose, on peut s'attendre à n'importe quoi aujourd'hui. En 2026, mais du moins, ce n'est qu'une rumeur. Il reste bien sûr juste à confirmer le tout, si c'est vrai ou pas. Liaison amoureuse entre Tom Cruise et Pamela Anderson. Jusqu'à 9, c'est ton Country Club. Voici Justin Roy avec Zach Chico qui nous chante Tennessee Dream.

Je vous souhaite un excellent début de journée au son de la meilleure musique country, Benny Jones, qui était en vedette avec sa plus récente Vérité et conséquences. Alors, cette chanson a bien sûr passé par un plus au comité d'écoute. Alors, c'est eux maintenant qui décident de la musique que vous entendez jour après jour. Donc, il y a une réunion entre les comparses tous les jeudis matin pour bien sûr écouter les dernières nouveautés qui ont été lancées au courant des derniers jours par vos artistes préférés. C'est bien sûr un coup de cœur pour eux. Bien, on l'ajoute dans la programmation musicale de Hit Country. Donc, voilà. Benny Jones qui a chanté Vérité et conséquences dans votre Country Club de ce mardi. Ça fait drôle de vous dire ça. Alors, salutations à vous autres qui êtes présentement en mode travail déjà. On lâche pas. Vous êtes présentement sur la route pour vous rendre au travail. La prudence est de mise, ou encore vous êtes présentement bien relax à la maison. Autour de la table avec les enfants, encore avec toi-même, avec ton conjoint, ta conjointe, à prendre un bon déjeuner en prenant plus ta belle dose de country. Voici un artiste québécois qui est auteur, un compositeur, interprète. On pourra le voir dans pas mal de performances de festivals à travers le Québec, été 2026, et en plus, il nous prépare pour cet automne un tout nouvel album. Voici Ton genre de cowboy avec Alexandre Junior-Meunier.

0: rejoindre l'animateur en studio par texto 873-300-9570.
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Arpin Lépine. Et là, tu te dis, hey, sais-tu vraiment son vrai nom, Arpin Lépine? Et la réponse est non. Est-ce que c'est peut-être Anthony Bélanger ou encore Simon Plante, son vrai nom? On ne sait pas. Garde vraiment le tout secret, Arpin Lépine, qui a chanté quand même sa carte de visite Saint-Félix. Je peux vous dire une chose, il y a vraiment la cote dans le domaine de la musique country au Québec, Arpin Lépine. Va juste faire une visite sur ses réseaux sociaux et constate également son agenda côté prestations dans plusieurs événements en country à travers le Québec, été 2026. Tu vas remarquer une chose, à pas mal d'endroits, on affiche complet pour la présence sur scène de Arpin Lépine, qui a toute une crowd qui le suit. Bien sûr, présence sur scène après présence sur scène, c'est assez incroyable en parlant de Arpin Lépine. Alors, c'est lui qui était en vedette dans votre country club de ce mardi à matin. Mais là, on change complètement de registre musical, une petite dose de musique acadienne. Voici maintenant Beaumont avec Tijard.

0: Alors, c'est à compter du vendredi 5 juin prochain qu'il va nous proposer une toute nouvelle chanson. Ce sera le premier extrait de son troisième album qui sera lancé en grande pompe dans toutes, bien sûr, les plateformes de vente de musique numérique à compter du mois d'octobre. On le reconnaît facilement par sa musicalité et sa voix tellement chaleureuse qu'on apprécie pas mal. Francis de Grand Prix qui a chanté la saison des trophées à Hit Country à 105.3. La fondation du Cégep Beauce-Appalaches a remis plus de 21 000 $ en bourse lors de ses cérémonies du printemps tenues à Saint-Georges, Sainte-Marie et Lac-Mégantic. Au total, 61 étudiants ont partagé, comme je vous disais, 21 250 $ afin de souligner leur persévérance, leur engagement et leur réussite scolaire. Donc ici à Sainte-Marie, il y a 14 étudiants qui ont obtenu quand même 4 500 $ pour leur implication, leurs projets entrepreneuriaux et bien sûr environnementaux, ainsi que leur excellence socio-culturelle. Donc c'est un bon petit coup de pouce financier pour ces étudiants et étudiantes ici au Cégep Beauce-Appalaches. Alors quelle belle initiative quand même de la fondation de donner bien sûr des bourses pour donner un petit coup de pouce à nos étudiants et étudiantes ici au Cégep Beauce-Appalaches. Alors quelques messages, on s'informe, coup d'œil aux prévisions de la météo parce que ça c'est la grande question en ce mardi matin. Est-ce qu'il va faire beau pour cette courte semaine de 4 jours ici à Sainte-Marie? Alors on va répondre à tout ça au détour et musicalement parlant, alors c'est P.O. Marchildon, voilà qui va ouvrir le bal avec sa belle chanson Maintenant on s'en saigne 3.
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5: Bonjour, ici Benjamin Aubert. Voici vos actualités. La paroisse de Sainte-Famille de Beauce accuse une ancienne employée d'avoir détourné plus de 211 000 $ au cours des 2 dernières années, a rapporté cette fin de semaine le Journal de Québec. La Cour supérieure a autorisé la semaine dernière une demande de saisie avant jugement déposée par la fabrique de la paroisse contre une ex-commis comptable embauchée en 2024. Dans une déclaration sous serment, le président de la fabrique, l'abbé Michel Mondou, affirme craindre que la femme, dont la résidence de Trinjonction a été saisie, se soit accaparée de plus de 650 000 $. Une enquête de la Sûreté du Québec est en cours. La MRC des Aides-Chemins accorde près de 145 000 $ à 6 projets dans le cadre du Fonds Région et Ruralité du gouvernement du Québec. Les sommes serviront notamment à soutenir des entreprises et des organismes du territoire. Parmi les projets retenus, Summum Gym et les Sentiers du Mont Orignal reçoivent chacun 25 000 $. Le club de golf coopératif de Lac Aides-Chemins et l'Auberge des Aides-Chemins obtiennent aussi le même montant, alors que la municipalité de Saint-Cyprien reçoit plus de 20 000 $ pour une étude sur la transformation de son église. Un homme de 31 ans a été arrêté par le service de police de la ville de Québec à la suite d'une agression à l'arme blanche survenue dans la nuit de dimanche à lundi dans le secteur de Montmorency. La victime, un homme de 46 ans, a été transporté à l'hôpital pour soigner une blessure importante, mais sa vie n'est pas en danger. Le suspect est demeuré détenu. 2 scènes ont été sécurisées pour permettre aux enquêteurs et techniciens en identité judiciaire de faire leur travail. Et en mission à Paris, la première ministre Christine Fréchette a présenté le Québec comme un partenaire de confiance pour la France et l'Europe dans le secteur des minéraux critiques et stratégiques. Au cours d'une table ronde avec des représentants du gouvernement français et des acteurs économiques, Christine Fréchette a vanté les grands atouts du Québec dans ces domaines. Elle a affirmé vouloir développer le secteur des minéraux critiques et stratégiques de manière durable et responsable, soulignant l'énergie propre du Québec. Voilà, c'est ce qui complète. Pour d'autres manchettes, consultez mabosse.com.
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0: Alors aujourd'hui à Sainte-Marie, c'est des averses à 60% avec un maximum de 22, midex 27. C'est toujours des averses attendues pour ce soir et cette nuit avec 18. Demain, on commence la journée avec de la pluie suivie d'un dégagement en PM, maximum de 26.
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Cette chanson se retrouve sur son premier album. Elle en a sorti un deuxième au mois d'avril dernier qui a pour titre Déraciné, qui est présentement en vente sur toutes les bonnes plateformes. Donc, encourageons cette chanteuse estrienne qu'on apprécie pas mal dans le domaine de la musique country en parlant de Sandrine Hébert. Dans un instant, je vous jase entre autres de la formation américaine Floride. Georgia Line, le temps d'écouter Joël Vogue avec Libre et Vivant.

la chanson titre de son premier album. Elle en a sorti également deux autres depuis ce temps-là. C'est assez incroyable. Un gars hyper productif dans le domaine de la musique folk country au Québec, Fred Dionne, et qui a chanté Hangover. Eh bien, hier, ça, c'était bien sûr la remise des ACMA Awards. Donc, on va revenir bien sûr plus tard entre 7h et 9h avec les grands gagnants et grandes gagnantes des ACMA Awards, animés bien sûr par la grande Shania Twain, mais également aussi la foulée, le tapis rouge des ACMA Awards. En fin de semaine, en parlant de Tyler Hubbard, quand on lui a posé la question suivante, à savoir, est-ce que Florida Georgia Line pourrait renaître de ses cendres en 2027? Sait-on jamais? Les réponses, il a dit, ben, la possibilité est quand même assez grande pour un retour de quelques concerts exclusifs en 2027. Mais là, tu te dis, c'est quand? Bon, on garde le tout en suspense, mais du moins, la porte est grandement pas fermée. C'est ce qu'il a dit en fin de semaine, lorsqu'il a bien sûr foulé le tapis rouge des ACMA Awards. Notre cher Tyler Hubbard restait bien sûr à prendre, bien sûr, à arrangement avec son autre complice de Florida, Georgia Line, en parlant de Brian Kelly. Alors, à suivre au courant des prochaines semaines, peut-être un retour le temps de quelques concerts aux États-Unis pour le retour de ce groupe mythique de la musique country américaine, Florida, Georgia Line. Voici maintenant les Rat Swamp avec une frette. On va en

Cette chanson se retrouve sur leur plus récent album, 5e, qui a été lancé en mars dernier, qui a pour titre Pays sauvage, donc les Ratsuwamp et qui ont chanté Une frette. Salutations, demande spéciale, vœu d'anniversaire, encore commentaire. Je n'oublie pas le texto 873-300-95-70. C'est toujours bien plaisant d'échanger avec vous autres matin après matin en prenant votre belle dose de culture que vous êtes à travers le Québec. T'es en plein cœur d'une super séquence dans votre Country Club. Voici le Dancing King avec les Fils du Diable. Passe un bon mardi matin.

À surveiller au courant des prochaines semaines, ben, il va nous proposer une toute nouvelle chanson qu'on attend avec impatience. C'était sa carte de visite dans le domaine de la musique folk country. Auteur, compositeur, interprète, alors Lex Rose qui a chanté droit devant. Alors, bon, mardi matin, on se pense lundi. Ben non, on est bel et bien lundi, mardi. Courte semaine de 4 jours en plus. On vous offre avec grand bonheur, bien branché à l'une ou l'autre de nos 4 fréquences. Ou encore, tu nous écoutes également via notre site Internet ou encore les différentes applications qui existent. Tu écoutes à la seule radio à 100% country. Voici maintenant, pour conclure la première heure de votre Country Club, à la bonne place, voici maintenant Vince Lemire.

0: Alors, c'est la chanson-titre de son deuxième album, Vince Lemire, qui a chanté À la bonne place. Ses prochaines présences sur une scène pour Vince, ça va se faire ce vendredi, alors qu'il va se produire à la deuxième édition du Festival Country de Saint-Bonaventure, non loin de Drummondville, avec en plus, en première partie, un gars qu'on a pu voir lors de la dernière édition de l'émission La Voix, un gars de Drummond en plus, Jordan Grandmont. Et pour ce qui est côté présence d'artistes, samedi soir, toujours à Saint-Bonaventure, samedi plutôt, la présence de Joël Vogue. Et par la suite, on complète le tout avec Phil Lauzon. 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Quelques minutes nous séparent déjà de 7 heures en ce mardi matin. Quelques messages au détour, bulletin complet d'informations.
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4: Bon mardi, ici Louis-Philippe Arnoirel. Le Canadien de Montréal a battu les Sabres 3-2 en prolongation lors du 7e match de leur série hier à Buffalo pour accéder à la finale de l'Est. Alex Newhook a inscrit le but décisif comme il l'a fait contre le Lightning de Tampa Bay en première ronde. Jakub Dobesch a effectué 37 arrêts. Le tricolore affrontera les Hurricanes de la Caroline, invaincus depuis le début des séries à compter de jeudi. Par ailleurs, la victoire de Montréal a raté une première chance de soulever la Coupe Walter pour la première fois de son histoire. La formation montréalaise s'est inclinée 2-1 contre la Charge hier à Ottawa. L'équipe mène 2-1 dans cette finale de la LPHF. À l'international, deux adolescents ont ouvert le feu hier dans une mosquée de San Diego aux États-Unis, tuant 3 hommes avant de se suicider à proximité. La police enquête sur cette attaque qu'elle considère comme un crime haineux. Aucune menace spécifique n'avait été proférée contre le centre islamique, mais les autorités ont trouvé des preuves indiquant que les suspects tenaient un discours haineux généralisé. Le chef de police, Scott Wall, a refusé de donner plus de détails, mais a indiqué que les circonstances seraient révélées dans les jours à venir. Avant l'attaque, les agents étaient déjà à la recherche de l'un des adolescents, car sa mère avait appelé la police, inquiète que son fils soit suicidaire et se soit enfui avec des armes du domicile. Et pour terminer, le président français Emmanuel Macron n'a pas donné son soutien pour que Montréal obtienne le siège social de la Banque de la Défense. La première ministre Christine Fréchette a affirmé en mêlée de presse hier, après une rencontre avec le président français au Palais de l'Élysée, qu'il ne s'était pas avancé, pas engagé et qu'elle n'avait pas cherché à ce qu'il donne son appui. Au terme d'une rencontre tenue du 23 au 26 avril à Montréal avec les représentants de 18 États, le Canada a été choisi pour accueillir le siège de cette banque. En plus de Montréal, Toronto, Vancouver et Ottawa convoitent le siège social et la compétition est féroce. C'est ce qui complète vos actualités Arsenal Média. Passez une bonne journée sur nos ondes.
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0: Alors, deuxième heure de votre Country Club en ce mardi matin. On se passe tous et toutes lundi. Ben non. On est mardi, semaine de 4 jours. Alors, Danny Côté qui est en place au micro de Hit Country 105.3. Et ça, jusqu'à midi pour vous offrir que le meilleur de la musique et toute l'information. Également, parlant de sport ce matin, victoire du Canadien hier 3-2 en prolongation grâce au fameux but de Alex Newhook. Le CH passe donc en finale de l'Est. Ça va se faire leur présence sur la glace, bien, ce jeudi, face aux Hurricanes de la Caroline. Météo maintenant pour la Beauce aujourd'hui, bien, c'est 60 % de risque d'averse pour aujourd'hui avec un mercure vraiment, vraiment confortable de 22 midex 27. On prévoit également des averses pour l'année prochaine avec 18. Demain, on commence la journée avec de la pluie à 60 % qui va cesser au fur et à mesure que la journée va avancer pour faire place à un dégagement PM avec 24 midex 26. Jeudi et vendredi, deux belles journées à 100 % soleil d'après les prévisions d'Environnement Canada, mais avec un retour dans les normales de saison. On a été gâtés et on sera gâtés en plus pour les prochains jours avec bien sûr des maximums en haut de 20. Mais là, on va revenir à des 12 et 17 pour jeudi et vendredi. 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Alors, ce matin, le mercure indique présentement 14. Alors, pour célébrer cette victoire du Canadien hier en prolongation, 3-2 face au Sabre de Buffalo. Voici sa plus récente. Et en plus, il sera de passage au Festival sportif de Sainte-Marie, là, bien bientôt, là. Deuxième week-end du mois de juin. Le Rémi chante Killer Instinct. Voici Rick Duff à Hit Country 105.3.

Oh, quelle chanson assez incroyable pour commencer la septième heure de votre réveil en ce mardi à matin avec Rick Duff, avec Keller Hinstank. Écoutez maintenant son agenda côté prestations sur scène pour lui. Donc, prochaine présence sur une scène pour ce chanteur québécois. Qu'un épisode qu'on fait cette découverte grâce à son passage à la saison numéro 1 de l'émission Quel talent. Donc, ça va se passer le 6 juin prochain, samedi. Donc, il va se produire à Trois Pistoles et par la suite, 11 juin. Alors, un passage ici à Sainte-Marie au Festival sportif et par la suite, le lendemain, un rendez-vous, un passage en Estrie à Ayerscliff, au rodéo de Ayerscliff. Donc, plusieurs dates également à son agenda partout à travers le Québec, été 2026 pour notre cher Rick Duff qu'on aime et qu'on aime. Voici également un band qu'on apprécie pas mal dans le domaine de la musique pop country au Québec. Et ils ont beaucoup et beaucoup de dates à leur agenda. Ils nous chantent cette belle chanson Autour du feu. Voici maintenant Classe moyenne à Hit Country.

Alors, salutations à vous autres qui êtes présentement en mode camping à travers le Québec à prendre votre belle dose de country. C'était pour vous autres cette belle chanson parce que sûrement que tu as fait ça en fin de semaine avec tes amis, encore la famille au camping, t'asseoir autour d'un bon feu de camp et bien sûr savourer le moment présent. Donc, classe moyenne qui était en vedette avec Autour du feu. Salutations, demande spéciale, vœux d'anniversaire, encore commentaire. Le seul numéro composé, c'est suivant. 873-300-95-70. Je salue à ce matin Mireille Provencher qui nous écoute du côté de Lévis, qui souhaite entendre sa chanson préférée depuis un certain temps. Juste toi et moi. Voici maintenant Deluxe Rodeo.

savoir que le meilleur de la musique country et toute l'information que vous avez besoin. Alors, c'est Chase Beckham qui vient de chanter This Old Rodeo. Et vous savez que Chase Beckham va faire un détour par le Québec. Ben oui. Performance attendue le jeudi 27 août prochain pour donner le coup d'envoi en plus à la 11e édition du Festival Country Lobinière présenté à Saint-Agapi. Plein d'artistes américains sont de passage dans cette municipalité de Lobinière. Donc, pour en savoir davantage, allez faire une visite vers leur site internet festivalcountrylobinière.com. Est-ce que vous êtes des fans de cinéma québécois? La réponse est oui, donc à surveiller à compter du 16 juillet prochain, juste à temps pour les fameuses vacances de la construction. Donc, on va mettre en place sur nos écrans de cinéma un tout nouveau film québécois qui va mettre en vedette Rémi Girard, Geneviève Schmitt, Pierre-Luc Funk, Claude Legault et Guylaine Tremblay qui vont bien sûr se produire dans un film qui a pour titre 125 rue des Mélèzes. C'est un long métrage de Louis Bélanger, produit par Denise Robert. Tu dis, oh, vraiment très, très, très intéressant comme distribution. Tout à fait d'accord avec vous autres. C'est une comédie aussi drôle que touchante, qui bien sûr explore les remous des secrets de famille entre éclats de rire, tendresse et révélations assez inattendues. Merci. Donc, ça risque d'être pas mal drôle, également aussi parfois très, très, très touchant. Donc, ça sera présenté, je vous rappelle, à compter du jeudi 16 juillet prochain, partout à travers le Québec, sur nos écrans de cinéma. Le tout nouveau film québécois, 125 rue des Mélèzes, produit par Denise Robert. Country and She Knows It. Voici maintenant Luke Bryan à Hit Country.

0: Oh, que c'est bon jusqu'à la dernière note. C'est-tu assez incroyable comme émotion qu'on a vécu au courant des derniers instants avec Lou Combs, One Numbers Away. Vous savez que Lou Combs s'en vient très, très, très bientôt, là. Oui, oui, oui. C'est au Québec, 29 et 30 mai prochain. Deux soirs de grande performance au parc Jean Drapeau. Le vendredi reste encore d'excellents billets à vous procurer sur le evenco.ca pour les autres. Que vous aimeriez aller ça, là, le voir le samedi, le 30. Malheureusement, ça affiche complet. Ça s'est vendu en quelques heures. C'était assez incroyable. Donc, c'est un genre de mini-festival avec, bien sûr, pour compléter le tout, la soirée avec la performance sur scène du grand Lou Combs. Donc, allez-y en grand nombre pour le voir performer vendredi soir, le 29 mai. Les billets sont présentement en vente, comme je vous disais, sur le evenco.ca pour voir ce grand nom de la chanson country américaine. Quelques messages. On va s'informer. Coup d'œil aux prévisions de la météo en cette courte semaine de 4 jours. Je sais que c'est mêlant. On se pense lundi. Ben non, on est bel et bien à mardi. Et on commence la prochaine séquence avec la bombe de l'heure de Kane Brown qui va nous chanter quoi? Qui va nous chanter Woman dans votre country club.
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4: Bonjour, ici Benjamin Aubert. Voici vos actualités. La paroisse de Sainte-Famille de Beauce accuse une ancienne employée d'avoir détourné plus de 211 000 $ au cours des 2 dernières années, a rapporté cette fin de semaine le Journal de Québec. La Cour supérieure a autorisé la semaine dernière une demande de saisie avant jugement déposée par la fabrique de la paroisse contre une ex-commis comptable embauchée en 2024. Dans une déclaration sous serment, le président de la fabrique, l'abbé Michel Mondou, affirme craindre que la femme, dont la résidence de Trinjonction a été saisie, se soit accaparée de plus de 650 000 $. Une enquête de la Sûreté du Québec est en cours. La MRC des Aides-Chemins accorde près de 145 000 $ à 6 projets dans le cadre du Fonds Région et Ruralité du gouvernement du Québec. Les sommes serviront notamment à soutenir des entreprises et des organismes du territoire. Parmi les projets retenus, Summum Gym et les Sentiers du Mont Orignal reçoivent chacun 25 000 $. Le club de golf coopératif de Lac-Etchemin et l'Auberge des Aides-Chemins obtiennent aussi le même montant, alors que la municipalité de Saint-Cyprien reçoit plus de 20 000 $ pour une étude sur la transformation de son église. Un homme de 31 ans a été arrêté par le service de police de la ville de Québec à la suite d'une agression à l'arme blanche survenue dans la nuit de dimanche à lundi dans le secteur de Montmorency. La victime, un homme de 46 ans, a été transporté à l'hôpital pour soigner une blessure importante, mais sa vie n'est pas en danger. Le suspect est demeuré détenu. 2 scènes ont été sécurisées pour permettre aux enquêteurs et techniciens en identité judiciaire de faire leur travail. Et en mission à Paris, la première ministre Christine Fréchette a présenté le Québec comme un partenaire de confiance pour la France et l'Europe dans le secteur des minéraux critiques et stratégiques. Au cours d'une table ronde avec des représentants du gouvernement français et des acteurs économiques, Christine Fréchette a vanté les grands atouts du Québec dans ces domaines. Elle a affirmé vouloir développer le secteur des minéraux critiques et stratégiques de manière durable et responsable, soulignant l'énergie propre du Québec. Voilà, c'est ce qui complète. Pour d'autres manchettes, consultez mabosse.com.
0: Alors aujourd'hui, c'est à 60% de risque d'averse avec un maximum de 22, midex 27. On prévoit également des averses pour ce soir et cette nuit avec 18. Demain, on commence la journée avec de la pluie, suivie d'un dégagement PM avec 24, midex 26.
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Alors, première nouveauté que je vous annonce ce matin, si même à Hit Country. La prochaine chanson qui s'apprête à bien surprendre les ondes de votre radio préférée Hit Country, ben, c'était quand même numéro un pendant deux semaines en juillet 2002 au top 200 du Hot Country Billboard Country américain. C'est vraiment devenu un incontournable également de son répertoire. C'est un virtuose de la steel guitar. On l'adore et on l'adore tellement. Alors, il nous chante ce bon classique I'm Gonna Miss Her. Voici le grand Brad Paisley à Hit Country. Bon mardi.

Ils seront l'une des têtes d'affiche de l'Asso à Montréal, présenté au Parc Jean-Drapeau les 15 et 16 août prochain. La performance est attendue ben, pour eux le 16 août prochain. Un band de chez nous en plus. Alors, c'est bien sûr le Blowage Band qui viennent de chanter cette belle chanson en hit de l'heure au 105.3. Une autre histoire. Tantôt, on a entendu entre autres un classique avec Brad Paisley. Est-ce que vous êtes des nostalgiques dans l'âme? Vous aimez entre autres Alan Jackson, Garth Brooks, Brad Paisley et George Strait? Ben, il va y avoir de la belle visite ce samedi 23 mai ici à la salle Michetigan. La présence de quatre chanteurs acadiens qui rendent hommage à ces grands noms de la chanson country américaine. On les appelle les Country Boys qui mettent en vedette Daniel Gauguin, Marc Babin, Scott et Gérald Delonté. J'ai eu la chance d'assister à leur première québécoise samedi passé au Centre du Québec. Donc, c'était vraiment un show assez incroyable. Hit après hit, on les connaît tous. Les chansons qu'ils chantent, les quatre Country Boys qui remportent un important succès. Donc, même hier soir, ils étaient de passage au Casino de Montréal. Donc, c'était bien sûr un important succès pour eux également. C'est pas terminé pour eux. Alors, ils sont de passage ici à Sainte-Marie ce samedi soir à compter de 20h à la salle Michetigan. Il reste encore d'excellents billets. Alors, allez réserver votre place dès maintenant pour passer un excellent samedi soir avec les Country Boys. Hommage à Alan Jackson, Garth Brooks, Brad Paisley et George Strait. Une belle invitation en plus de Hit Country 105.3.

En mardi, à matin, on est ensemble jusqu'à midi. Celui qui s'apprête à prendre d'assaut les ondes, il est présentement en grande tournée américaine. On l'aime et on l'aime tellement. Voici sa plus récente. Non, c'est un de ses grands hits en carrière plutôt. Ça va aller mieux comme ça. Ouais. Voici World on Fire et Nate Smith.

0: rejoindre l'animateur en studio par texto, 873-300-9570.
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2: Oh, quelle chanson assez accrocheuse dans votre mardi matin qui a mis en vedette Matt Lang à surveiller en plus à compter de ce vendredi. Bien, Matt Lang va nous proposer une toute nouvelle chanson qui va figurer, bien sûr, sur son nouvel album qui sera lancé en grande pompe à compter du mois d'octobre prochain avec un important grand lancement du côté de la grande métropole. Alors, avis à tous les fans de Matt Lang. Voici maintenant Caro Laurando avec « Sur mon couch ».

0: La formation Les Gars du Nord et qui viennent de conclure la portion 7 à 8 de votre mardi à matin avec, bien sûr, je m'en vais parler son retour au Québec pour une mini tournée dans le nord du Québec à la fin du mois de mai. Est-ce que tu as regardé ton courant de la dernière fin de semaine, peut-être la toute nouvelle série québécoise qui met en vedette un humoriste bien populaire, Martin Matt, avec sa plus récente production Vitrerie Royale qui est présentée sur Prime Vidéo qui remporte un important succès. C'est assez incroyable. Cette série québécoise-là se retrouve parmi le top 3 des émissions présentement les plus visionnées sur la plateforme Prime Vidéo. Quel bel accueil de votre part, chers fans de Martin Matt. Donc, le reçoit en plus via les réseaux sociaux une belle dose d'amour de votre part pour dire « Wow! Quelle belle série de ta plume, Martin Matt! » Il y a plein d'idées dans sa tête, ce gars-là, c'est assez incroyable. Donc, voilà, ça remporte présentement un important succès sur Prime Vidéo. La série mettant en vedette Martin Matt dans la série Vitrerie Royale. Alors, bravo pour ces bonnes nouvelles. On s'informe dans un instant.
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5: Bon mardi, ici Louis-Philippe Arnoirel. Le Canadien de Montréal a battu les Sabres 3-2 en prolongation lors du 7e match de leur série hier à Buffalo pour accéder à la finale de l'Est. Alex Newhook a inscrit le but décisif comme il l'a fait contre le Lightning de Tampa Bay en première ronde. Jakub Dobesch a effectué 37 arrêts. Le tricolore affrontera les Hurricanes de la Caroline, invaincus depuis le début des séries à compter de jeudi. Par ailleurs, la victoire de Montréal a raté une première chance de soulever la Coupe Walter pour la première fois de son histoire. La formation montréalaise s'est inclinée 2-1 contre la Charge hier à Ottawa. L'équipe mène 2-1 dans cette finale de la LPHF. À l'international, 2 adolescentes ouvert le feu hier dans une mosquée de San Diego aux États-Unis, tuant 3 hommes avant de se suicider à proximité. La police enquête sur cette attaque qu'elle considère comme un crime haineux. Aucune menace spécifique n'avait été proférée contre le centre islamique, mais les autorités ont trouvé des preuves indiquant que les suspects tenaient un discours haineux généralisé. Le chef de police, Scott Wall, a refusé de donner plus de détails, mais a indiqué que les circonstances seraient révélées dans les jours à venir. Avant l'attaque, les agents étaient déjà à la recherche de l'un des adolescents, car sa mère avait appelé la police, inquiète que son fils soit suicidaire et se soit enfui avec des armes du domicile. Et pour terminer, le président français Emmanuel Macron n'a pas donné son soutien pour que Montréal obtienne le siège social de la Banque de la Défense. La première ministre Christine Fréchette a affirmé en mêlée de presse hier, après une rencontre avec le président français au Palais de l'Élysée, qu'il ne s'était pas avancé, pas engagé et qu'elle n'avait pas cherché à ce qu'il donne son appui. Au terme d'une rencontre tenue du 23 au 26 avril à Montréal avec les représentants de 18 États, le Canada a été choisi pour accueillir le siège de cette banque. En plus de Montréal, Toronto, Vancouver et Ottawa convoitent le siège social et la compétition est féroce. C'est ce qui complète vos actualités Arsenal Média. Passez une bonne journée sur nos ondes.
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0: Je vous souhaite un excellent mardi à matin, cette courte semaine de 4 jours. Alors, salutations à vous autres qui êtes présentement bien déjà au travail. Vous êtes présentement sur la route. Vous êtes présentement à la maison pour sur le point de vous préparer ou encore de prendre un bon déjeuner grâce au 105.3. Alors, Danny Côté qui est en place jusqu'à midi. On parle bien sûr de cette bonne nouvelle en ce qui concerne le domaine sportif. Victoire du Canadien hier 3-2 en prolongation. Quel match assez incroyable. Grâce au fameux but de Alex Newhook, le CH passe donc en finale de l'Est, leur prochaine rencontre sur la glace. Alors, ça va se faire jeudi face aux Hurricanes de la Caroline. Météo maintenant pour la Beauce. 60% de risque d'averse pour aujourd'hui, avec un maximum de 22, midex 27. On prévoit toujours des averses pour l'année prochaine avec 18. Demain, on commence la journée avec de la pluie à 60% qui va cesser en mi-journée pour faire place à un dégagement avec 24, midex 26. Jeudi, soleil 12 et vendredi, soleil avec 17. 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Alors ce matin, le mercure indique présentement 15. Alors, tu as des salutations à faire, demande spéciale, vœu d'anniversaire, téléphone encore texto. C'est le même numéro à composer, encore même des commentaires. Le numéro à composer, c'est suivant, 873-300-9570. Toujours bien plaisant d'échanger avec vous autres. Elle est repartie les bras pleins de trophées en fin de semaine grâce à la récolte des AC Emmy Awards. Elle nous chante son méga hit Beer. Voici maintenant Ella Langley.

plus grands noms, les plus grands hits country, ben c'est chez nous que vous les entendez. On a commencé en force. Oh yes, la 8e heure avec B.E., avec la talentueuse Ella Langley. C'est le fun d'échanger avec vous autres par le téléphone ou encore par le texto. En composant le numéro à suivant, 873-300-9570. Je salue un fidèle auditeur de Lac-Mégantic qui est toujours bien branché au Country Club jour après jour. Tommy Ebella qui est présentement à bord de son tracteur qui souhaite entendre sa toune. Pour me a drink. Voici Blake Shelton et Post Malone à Hit Country.

Pour l'avoir performé dans pas mal de festivals country un peu partout à travers le Québec, on l'aime et on l'aime. Ben oui, c'est une fille tellement talentueuse, Sandrine Hébert, et qui a chanté Garde-fou. On revient bien sûr sur les grands gagnants et grandes gagnantes des ACMA Awards. 61e édition qui était animée par bien sûr notre chère Shania Twain, qu'on aime tellement. Donc, qui était bien sûr tous ces artistes réunis à Las Vegas pour l'occasion. Donc, voici les grands gagnants et grandes gagnantes. Maintenant, côté révélation masculine de l'année, on a remis le trophée à Tucker Wetmore. Révélation féminine de l'année, Avery Hannah. Duo de l'année, Brooks and Dunn. Groupe de l'année de Red Clay Strass, qui sont de passage en passant à la Place Belle de Laval le 5 août prochain. Plusieurs gagnants et gagnantes de Hit Country qui seront présents. Chanson de l'année, êtes-vous surpris, surprise? Chosen Texas de Ella Langley. Album de l'année, l'album de Parker McCollum. Artiste masculin de l'année, Cardi Johnson. Artiste féminine de l'année, si je vous dis Ella Langley, ben c'est pas une surprise. Et Entertainer of the Year, le trophée tant convoité par tous les artistes country américains. On a remis le trophée à notre grand Cardi Johnson, qu'on aime et qu'on aime. Voilà les grands gagnants et grandes gagnantes de la 61e édition des ACMA Awards présentés à Las Vegas, eh bien, dimanche soir dernier. Voilà pour ce petit tour d'horizon de ces grands gagnants et grandes gagnantes. On l'aime et on l'aime le prochain. Oui, il est toujours en présentement en grande tournée mondiale. Alors, voici sa bombe, Twan Cigarettes avec Morgan Wallen.

c'est eux qui vont conclure l'édition numéro 5 de l'Asso à Montréal, présenté au Parc Jean-Drapeau les 15 et 16 août prochains. Un groupe assez surprenant qui va faire une incursion dans le domaine de la musique folk country. Mumford & Son qui viennent de chanter avec Chris Stapleton leur grosse bombe de l'or Here dans votre country club. Et si en passant, ça vous tente de participer à l'Asso à Montréal, les billets sont présentement en vente sur lassomontréal.com. Alors, allez-y en grand nombre sur un site bien sûr assez incroyable. Le Parc Jean-Drapeau pour vivre de beaux moments musicaux de votre vie avec plein d'artistes américains et québécois qui sont bien sûr sur scène d'heure en heure pendant deux jours à notre grand bonheur trippeuse de bonne musique country. Une chanson plus récente, Appel manqué. Voici Gab Forêt.

0: Alors, depuis vendredi passé, c'est présentement en vente sur toutes les bonnes plateformes. Son deuxième album en carrière, un gars rempli de talent, c'est assez incroyable. Gab Forêt qui a chanté sa plus récente Appel manqué dans votre Country Club édition de ce mardi. Vendredi soir dernier, il a vécu de très, très beaux moments en tant que chanteur country américain en parlant de Russell Dickerson qui s'est produit à un endroit mythique et son endroit en plus préféré, le Red Rocks, rempli à pleine capacité. C'était sa première fois qu'il avait, bien sûr, une salle complète, une salle sold out pour ce grand nom de la chanson country américaine. Assez surprenant, merci. Bien sûr, il y avait toute une mise en scène avec plein de flamèches sur la scène. Les fans, et même le chanteur, était vraiment aux anges de sa performance à sold out pour Russell Dickerson, qui jusqu'à maintenant remporte un important succès partout ce qu'il passe à travers les États-Unis. Alors, on est à quelques minutes en plus de 8h30 dans votre mardi. Quelques messages. On s'informe. Coup d'œil aux prévisions de la météo. Les nouvelles sont quand même bonnes d'ici la fin de la semaine. Et on commence en force la prochaine séquence avec Hate How You Look avec Josh Ross.
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8: Bonjour, ici Benjamin Aubert. Voici vos actualités. La paroisse de Sainte-Famille de Beauce accuse une ancienne employée d'avoir détourné plus de 211 000 $ au cours des 2 dernières années, a rapporté cette fin de semaine le Journal de Québec. La Cour supérieure a autorisé la semaine dernière une demande de saisie avant jugement déposée par la fabrique de la paroisse contre une ex-commis comptable embauchée en 2024. Dans une déclaration sous serment, le président de la fabrique, l'abbé Michel Mondou, affirme craindre que la femme, dont la résidence de Trinjonction a été saisie, se soit accaparée de plus de 650 000 $. Une enquête de la Sûreté du Québec est en cours. La MRC des Aides-Chemins accorde près de 145 000 $ à 6 projets dans le cadre du Fonds Région et Ruralité du gouvernement du Québec. Les sommes serviront notamment à soutenir des entreprises et des organismes du territoire. Parmi les projets retenus, Summum Gym et les Sentiers du Mont Orignal reçoivent chacun 25 000 $. Le club de golf coopératif de Lac Aides-Chemins et l'Auberge des Aides-Chemins obtiennent aussi le même montant, alors que la municipalité de Saint-Cyprien reçoit plus de 20 000 $ pour une étude sur la transformation de son église. Un homme de 31 ans a été arrêté par le service de police de la ville de Québec à la suite d'une agression à l'arme blanche survenue dans la nuit de dimanche à lundi dans le secteur de Montmorency. La victime, un homme de 46 ans, a été transporté à l'hôpital pour soigner une blessure importante, mais sa vie n'est pas en danger. Le suspect est demeuré détenu. Deux scènes ont été sécurisées pour permettre aux enquêteurs et techniciens en identité judiciaire de faire leur travail. Et en mission à Paris, la première ministre Christine Fréchette a présenté le Québec comme un partenaire de confiance pour la France et l'Europe dans le secteur des minéraux critiques et stratégiques. Au cours d'une table ronde avec des représentants du gouvernement français et des acteurs économiques, Christine Fréchette a vanté les grands atouts du Québec dans ces domaines. Elle a affirmé vouloir développer le secteur des minéraux critiques et stratégiques de manière durable et responsable, soulignant l'énergie propre du Québec. Voilà, c'est ce qui complète. 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
0: De la pluie pour aujourd'hui à 60% avec un mercure qui va atteindre 22, midex 27. Toujours des averses attendues pour ce soir et cette nuit avec 18. Demain, on commence la journée avec de la pluie. Dégagement en PM avec 24, midex 26.
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Quelle est la chanson assez accrocheuse dans tes haut-parleurs en ce mardi matin avec Joshua, c'est qui a chanté « Hate How You Look » qui sera de passage au Québec au Festival du cochon de Sainte-Perpétue, présent au centre du Québec à la fin du mois de juillet. Donc, avis à tous les fans. Et je salue ce matin Cathy Morancy qui me souhaite une belle journée, qui m'a texté au 873-300-95-70. Et ce matin, Cathy aimerait bien entendre son coup de cœur de dernière semaine. Elle n'est pas la seule qui tripe sur sa belle chanson. Voici Andy Thériault avec

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On vous offre avec grand bonheur, jour après jour et heure après heure, à l'une ou l'autre de nos quatre fréquences, que le meilleur de la musique country. Notre belle preuve dans cette super séquence, Camille en vedette d'Ellen Scott, qui porte fièrement la barbe également, qui passe beaucoup d'heures au gym de jour en jour. Donc, la chantée This Town I've Been to Look Good to Us, ici même à Hit Country. On a posé la question suivante dernièrement à Luc Boyen, à savoir à quel endroit t'as signé les autographes le plus bizarre possible dans ta carrière. Donc, voici sa réponse. Déjà signé son autographe sur un cathéter. Tu dis, un cathéter, assez bizarroïde. Mais également aussi, la réponse, l'a eu assez bizarre également d'un fan. Il a signé, bien sûr, son autographe sur un bras. Par la suite, le gars allait se faire couper le bras en question, qui souhaitait bien sûr garder en souvenir son bras qui se faisait couper dans quelques jours plus tard. La signature de Luc Bryan, un petit malaise également lorsqu'il a su l'histoire, entourant bien sûr l'histoire de ce fan-là qui souhaitait bien sûr avoir sa signature sur son bras. Alors, assez fait cocasse également dans la carrière de notre grand nom de la chanson country américaine qu'on aime pas mal, en parlant de bien sûr de Luc Bryan, qui est toujours en pleine tournée américaine, qui remporte un important succès. Voici maintenant Doug St. Louis avec Rien à battre.

Bon, non, petit gros bison, tu dis, hein? Qu'est-ce que tu viens de dire, Danny? Petit gros bison, alors celui qui vient de chanter, on s'en va. Ben non, on s'en va pas comme ça, là. On s'en va vers la conclusion du Country Club. Ben, pour nous y conduire, je pars Passe-en-toi, la plus récente maintenant de David Paradis à Hit Country.

0: Alors voilà, déjà rendu à la conclusion de cette toute nouvelle formule due à Country Club. Alors, je vais avoir vos commentaires. Est-ce que vous avez aimé ça? Vous avez pas aimé ça? Alors, faites-le-moi savoir. Texto, encore téléphone, 873-300-95-70. Donc, c'est David Paradis qui vient de chanter sa plus récente « Je pars pas sans toi ». Donc, on commence dans quelques minutes. Et t'es country au travail au détour de ces quelques messages.
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0: Alors, Danny Côté, quel immense bonheur d'être derrière le microphone pour encore un bon gros à 3 heures pour bien sûr amorcer votre mardi avant midi. Ben oui, je sais que c'est mélange, on se pense lundi. Ben non, on est bel et bien mardi. Donc, cette toute nouvelle formule de votre radio Hit Country. Donc, on vous allez apprendre plein de nouveautés au fur et à mesure que les heures vont avancer. On va s'en reparler tout au long de l'avant-midi, ça c'est sûr, sûr, sûr. Mais là, ben là, on n'a pas changé la bonne formule gagnante. Entre 9 et 10, on te propose une heure de musique sans pub, au courant de laquelle, dans quelques instants, tu vas entendre la plus récente de Chapeaux et Born to Die. Pour l'instant, celle qui adore la couleur rose, elle me chante Beautiful Thing. Voici Megan Maroney.
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Il est toujours en pleine tournée américaine avec, entre autres, notre cher Nate Smith, parce que c'est lui qui assume présentement la première partie de sa grande tournée américaine. En parlant de Joshua, c'est qu'à chanter It How You Look dans 3600 secondes de country. Voici Riley Green avec Ella Langley maintenant, tout en douceur.

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Alors, c'est Ellie King qui a chanté avec Dierks Bentley White Shot. Et vous savez que Ellie King va faire un détour par le Québec, mes amis. Ben oui, le vendredi 28 août prochain. Alors qu'elle va se produire à la 11e édition du Festival Country Lobinière. Donc, une belle invitation en plus de votre radio Été Country. Voici la bombe de l'heure de Alex Warren avec General qui nous chante Bloodline maintenant.

belle chanson dans cette super séquence d'une heure de musique sans pub avec Carl Swindell qui a chanté Middle of Memory. Alors, il a mis la main sur cette statuette lors des AC AMI Awards présentés dimanche soir, animé par Shania Twain. Entre autres, il a mis la main sur le trophée comme chanson de l'année. Est-ce surprenant? La réponse est non. Voici Jaws in Texas et La Langley.

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3: Bonjour, ici Benjamin Aubert. Voici vos actualités. La paroisse de Sainte-Famille de Beauce accuse une ancienne employée d'avoir détourné plus de 211 000 $ au cours des deux dernières années, a rapporté cette fin de semaine le Journal de Québec. La Cour supérieure a autorisé la semaine dernière une demande de saisie avant jugement déposée par la fabrique de la paroisse contre une ex-commis comptable embauchée en 2024. Dans une déclaration sous serment, le président de la fabrique, l'abbé Michel Mondoux, affirme craindre que la femme, dont la résidence de Tringe-Jonction a été saisie, se soit accaparée de plus de 650 000 $. Une enquête de la Sûreté du Québec est en cours. La MRC des Aides-Chemins accorde près de 145 000 $ à 6 projets dans le cadre du Fonds Région et Ruralité du gouvernement du Québec. Les sommes serviront notamment à soutenir des entreprises et des organismes du territoire. Parmi les projets retenus, Summum Gym et les Sentiers du Mont Orignal reçoivent chacun 25 000 $. Le club de golf coopératif de Lac-Etchemin et l'auberge des Aides-Chemins obtiennent aussi le même montant, alors que la municipalité de Saint-Cyprien reçoit plus de 20 000 $ pour une étude sur la transformation de son église. Voilà, c'est ce qui complète. 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
9: Alors, deuxième heure de Hit Country au travail en cette courte semaine de 4 jours. On revient bien sûr sur cette victoire du Canadien de Montréal hier, 3-2 en prolongation. Quel match assez incroyable grâce au but gagnant de Alex Newhook. Et le CH passe donc de la finale de l'Est. Leur prochaine présence est sur la glace pour les hommes de Martin Saint-Louis. Alors, ça va se faire ce jeudi face aux Hurricanes de la Caroline. Je veux saluer Kevin Beaudoin, de même que Tania Thibodeau qui prennent leur belle dose de country jour après jour à l'une ou l'autre de nos 4 fréquences. Partout à travers le Québec. J'ai pour toi en réserve musicale dans quelques instants le hit de l'heure de Ken Brown, Woman. On commence la 10e heure de votre mardi avec Street Call Main avec l'excellent Kate Urban.

2025 a été une année marquante pour cette chanteuse québécoise après plusieurs années dans le domaine de la musique. Donc, elle a effectué un beau retour l'automne passé en parlant de Gabrielle Goulet qui a chanté cette belle chanson « Danse avec moi ». Elle nous chante au premier regard. Voici maintenant Christelle Monjoie, Hit Country.

Rappelez-vous qu'elle avait gagné en 2022 la télé-réalité québécoise Star Academy. Ça avait pris quand même un certain temps avant qu'elle produise son premier album. Elle avait même passé un peu aux oubliettes au fil du temps. Donc, la revoici en pleine force en parlant de Christelle Mongeau, qui a chanté au premier regard. Une toute nouvelle émission va prendre son envol tantôt sur votre heure de lunch. Donc, on délaisse route 70 pour faire place maintenant au lunch 100% franco. Alors, c'est Manon Bisson qui va inaugurer le tout parce que Jeff Routier est encore en mode vacances pour cette semaine. Donc, c'est un rendez-vous à ne pas manquer tantôt entre midi et 13h pour le lunch 100% franco. Et en plein cœur d'une super séquence, dont Tell On Me, voici maintenant Jason Aldean. 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

Alors, prochaine présence sur scène pour cette chanteuse qu'on a bien sûr fait sa découverte grâce à Star Academy. Donc, ça va se faire le 13 juin prochain, alors qu'elle va se produire du côté de Hyers Cliff, où c'est un passage aussi à Saint-Patrice de Beau-Rivage, en formule duo, le 19 juin prochain. Également, plusieurs dates à son agenda, été 20-26 à travers la province, en parlant de Sandrine Hébert. Voici

0: Bonheur de proposer jour après jour ici à It Country que le meilleur de la musique. Donc, c'est le projet musical Moustache Rodeo qu'on s'est offert au courant des derniers instants avec J'ai ça dans la peau. Ils ont quand même quelques dates à leur agenda côté prestations dans quelques événements country partout à travers la province. On va se jaser après les ondes de la météo parce qu'au fur et à mesure que la semaine va avancer, ça va s'améliorer. Ça, c'est la bonne nouvelle. Donc, un retour en plus dans les normales de saison. Zach Bryan s'en vient au détour avec C-Wipe. On commence en force la prochaine séquence avec la plus récente maintenant de Jordan Davis au détour de la météo dans un instant.
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0: Météo. Alors aujourd'hui en Beauce, c'est à 60% de risque d'averse avec 22 Midex 27. On prévoit toujours des averses pour ce soir et cette nuit avec 18. Demain, on commence la journée avec de la pluie qui va faire place à un dégagement en PM avec 24 Midex 26.
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0: La sortie vendredi, une toute nouvelle chanson, toujours aussi accrocheuse que celle-ci. Un gars hyper talentueux également que j'ai eu la chance de côtoyer en fin de semaine lors de mon animation au Festival des Cycles de Saint-Pierre-Baptiste. Donc, Alexandre Junior Meunier qui a chanté Au bord de l'eau. Là, tu dis, est-ce qu'on va entendre prochainement sa nouvelle chanson? Sûrement, parce que ça faut que ça passe par le comité d'écoute. Donc, prochaine réunion, ça va se faire dans deux semaines. Donc, voilà, c'est maintenant c'est comme ça que ça se passe. La sélection musicale des plus grands noms et des plus grands hits que vous attendez jour après jour, ici même à l'une ou l'autre de nos quatre fréquences. Luke Bryan s'en vient avec Country and She Knows It, mais pour l'instant, Sleepless in a Hotel Room, la grosse bombe de l'heure de Luke Combs.
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succès souvenir qu'a mis en vedette cette chanteuse des Cantons de l'Est, Audrey Charbonneau, qui a chanté Il y a personne. Et encore une fois, elle sera de passage à l'interprétation de l'hymne national dans les rodéos. Si vous faites un détour par la 58e édition du Festival Western de Saint-Tite, présenté du 11 au 20 septembre prochain. Je m'en vais parler.

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1: En parlant toujours du Festival Weston de Saint-Tite, que je vous rappelle les dates que ce sera en place dans cette petite municipalité de la Mauricie. Ça va se passer du 11 au 20 septembre. Et en plus, la semaine passée, on a procédé au dévoilement de la programmation de la 58e édition déjà, avec plein d'artistes que vous entendez pas mal ici à Hit Country, qui seront en vedette pendant ces 10 jours de festivités-là, avec entre autres, dans quelques secondes, celui qui va ouvrir en force la 11e heure. On va faire un détour justement par la toute nouvelle scène Le Champ, le vendredi 11 septembre. Vous l'avez adoré et vous l'adorez, et pas à peu près, vraiment une cote d'amour de votre part assez incroyable. Elle nous chante Bellamy for You. Max maintenant ouvre la prochaine séquence au détour de la pause. Information dans un instant.
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6: Bonjour, ici Benjamin Aubert. Voici vos actualités. La paroisse de Sainte-Famille de Beauce accuse une ancienne employée d'avoir détourné plus de 211 000 $ au cours des deux dernières années, a rapporté cette fin de semaine le Journal de Québec. La Cour supérieure a autorisé la semaine dernière une demande de saisie avant jugement déposée par la fabrique de la paroisse contre une ex-commis comptable embauchée en 2024. Dans une déclaration sous serment, le président de la fabrique, l'abbé Michel Mondou, affirme craindre que la femme, dont la résidence de Trinjonction a été saisie, se soit accaparée de plus de 650 000 $. Une enquête de la Sûreté du Québec est en cours. La MRC des Aides-Chemins accorde près de 145 000 $ à 6 projets dans le cadre du Fonds Région et Ruralité du gouvernement du Québec. Les sommes serviront notamment à soutenir des entreprises et des organismes du territoire. Parmi les projets retenus, Summum Gym et les Sentiers du Mont Orignal reçoivent chacun 25 000 $. Le club de golf coopératif de Lac-Aides-Chemins et l'Auberge des Aides-Chemins obtiennent aussi le même montant, alors que la municipalité de Saint-Cyprien reçoit plus de 20 000 $ pour une étude sur la transformation de son église. Voilà, c'est ce qui complète. 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

0: Alors, c'est le band acadien Aboiteau qui viennent de chanter leur belle chanson Endiablée jusqu'à midi. C'est Hit Country au travail. Ce sera présenté au Centre du Québec vendredi et samedi 22 et 23 mai prochain, la deuxième édition du Festival Country. À ne pas manquer vendredi soir la performance d'un gars qu'on a fait la découverte à l'émission La Voix, Jordan Grandmont. Et par la suite, la présence de Vince Lemire. Le samedi soir, la présence de Joël Vogue et de Phil Lauzon. Il y aura également de la danse en ligne sur place. Alors, ça se passe 22 et 23 mai prochain à Saint-Bonaventure, la deuxième édition du Festival Country, collaboration en plus de votre radio préférée. Voici Morgan Wallen.
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c'est tout un malheur. Samedi soir passé, lors de son passage au Country Storm présenté à Saint-Étienne-de-Lauzon, Louis Bérubé qui a chanté « Pourquoi tu résistes ». Voici maintenant la sensation de l'heure, Harpin Lépine, avec Saint-Félix à Hit Country au travail.

0: Alors, c'est Guillaume Frenette qu'on s'est offert au courant des dernières minutes avec sa belle chanson « À main dans la main ». Encore une belle demi-heure à traiter ensemble. Le lunch 100% franco entre midi et 13h et par la suite entre 14h et 17h. On va vous proposer, bien sûr, « Hit & Country au travail » portion numéro 2. À ne pas manquer, à compter de 15h, nouvelle chose qu'on va vous proposer. Le top 3 qu'on vous présentait habituellement à 17h, maintenant on l'a déplacé à compter de 15h. Ce serait présenté maintenant par mon collègue Sylvain Caron. On se jase les prévisions de la météo et au détour, favorite country song, la belle balade de l'heure. Mettez en vedette, Hardy, restez là.
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0: Météo. En ce mardi avant-midi, c'est de la pluie aujourd'hui en Beauce à 60 % avec 22, humidex 27. Toujours des averses pour ce soir et cette nuit avec 18. Demain, on commence la journée avec de la pluie qui va faire place à un dégagement PM avec 24, humidex 26.
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À compter du mois de septembre, ça va faire déjà un an que ça aurait été lancé sur toutes les bonnes plateformes. Son premier album en carrière, tu te dis, hein, pas déjà, je vous le dis, le temps passe vite en bonne compagnie. En parlant du fils à Paul, Dan Daresh, qui vient de chanter sa belle chanson « I love you » dans votre avant-midi à 100% en country où que vous êtes à travers la province. Voici maintenant Laurent Saint-Martin avec Adamo qui nous chante « Premier rodéo ».

Il a lancé le 8 mai dernier son plus récent album qui a pour titre Ailleurs, qui est présentement en vente sur toutes les bonnes plateformes. Elle est auteure, compositrice, interprète de grand talent. Elle figure également parmi les artistes de la relève Concho Québec. Laurence Saint-Martin qui a chanté Premier Rodéo, collaboration avec Adamo. Et prochaine présence dans une salle de spectacle pour Laurence, ben, ça va se faire le jeudi 4 juin. Alors qu'elle va se produire à Québec, à la salle La Chapelle. Alors, avis à tous les fans de cette chanteuse de la relève. Danny Boudreau s'en vient avec sa belle chanson La Lune et le Soleil, mais pour l'instant, belle balade en gros, gros hit de l'heure dans tes oreilles. Days Like These. Là, c'est avec la voix magistrale qu'il a. Voici le grand Luke Combs. 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

Et je vous rappelle qu'il sera de passage au parc Jean-Drapeau de Montréal. Deux performances attendues les 29 et 30 mai prochains. Ça nous fait tellement du bien. Ça nous relaxe tranquillement pas vite pour s'approcher de l'heure du lunch avec Look Who Comes, Days Like These en hit de l'heure. Voici maintenant un chanteur acadien et aussi membre de la formation Les Gars du Nord, Danny Boudreau à Hit Country au travail.

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1: Alors voilà, c'est déjà la fin pour It Country au travail, portion numéro 1. Portion numéro 2 vous sera proposée tantôt entre 14h et 17h avec mon collègue Sylvain Caron. Toute nouvelle émission qui prend son envol aujourd'hui dans quelques secondes, animée par Manon Bisson qui remplace Jeff Routier qui est parti en mode vacances pour la prochaine semaine. Donc on fait place au lunch 100% franco au détour de ces quelques messages. Et nous on se retrouve demain à compter de 6h pour le Country Club. Salut!
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6: Bonjour, ici Benjamin Aubert. Voici vos actualités. La Sûreté du Québec a arrêté aujourd'hui un jeune homme de 18 ans en lien avec les événements violents survenus à Frampton en septembre 2024, lors desquels un adolescent de 14 ans avait perdu la vie. Le suspect, qui était mineur au moment des faits, a été arrêté à Rivière-des-Prairies. Il faisait l'objet d'un mandat d'arrestation pour décharge d'armes à feu et incendie criminel. Cette arrestation s'ajoute à 3 autres déjà effectuées dans ce dossier. La hausse des prix de l'essence, principalement attribuable au conflit en Iran, a fait grimper l'inflation à 2,8% en avril, selon Statistique Canada. Les prix de l'essence ont augmenté de 28,6% d'une année à l'autre en avril, alors que le conflit au Moyen-Orient a perturbé les livraisons mondiales de pétrole. À 2,8%, l'inflation a été plus élevée qu'en mars, mais elle est demeurée en deçà des attentes des économistes, qui anticipaient une inflation de plus de 3% en avril. Voilà, c'est ce qui complète. 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
10: Bon midi tout le monde, Manon Bisson avec toi, en remplacement de Jeff Routier. Aujourd'hui, c'est une toute première sur les ondes de It Country et je suis vraiment contente de passer cette heure de lunch avec toi. On tourne officiellement une belle page avec le lancement de Lunch 100% Québec. Pendant les 60 prochaines minutes, on met à l'honneur les artistes d'ici, ceux qui nous font chanter, vibrer, qui prouvent qu'on a un talent immense au Québec. Du country, du new country, des chansons qui sortent de chez nous, interprétées par des artistes qu'on aime et qu'on est fiers d'encourager. À 12h45, ne manque pas notre top 3 100% Québec. 3 chansons coup de cœur choisies pour mettre encore plus de musique d'ici dans ta journée. Alors que tu sois sur la route, au bureau ou en pleine pause dîner, merci d'être là pour cette première édition de Lunch 100% Québec. Et on débute ça avec Lendemain de veille et l'hiver.

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1: On poursuit avec un véritable pilier du country québécois, Joseph Stephen, originaire de la Gaspésie. Il fait carrière depuis plusieurs décennies. Avec sa voix unique et son style bien à lui, il a su traverser les générations et demeurer une référence incontournable pour les amateurs de country d'ici. Voici donc « Me dis-tu oui » de Joseph Stephen.
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0: du Canadien, mais quel match! Mais surtout, quel immense soupir de soulagement! Hier soir, le Canadien a remporté le match numéro 7 par la marque de 3-2 en prolongation contre les Sabres, ce qui lui permet d'accéder à la finale de l'Association de l'Est pour la première fois depuis 2021. Le tricolore avait pris une avance de 2-0 grâce au but de Philippe Dano et de Zachary Bolduc, eux aussi des gars de chez nous. Mais les Sabres n'avaient pas dit leur dernier mot. Jordan Greenway a d'abord réduit l'écart, puis le capitaine Ramos Darlin a créé l'égalité. On a gagné en prolongation et on affrontera donc pour cette finale de l'Association les Hurricanes de la Caroline, et ça débute, voilà, jeudi soir à Riley. Je t'invite à rester là parce que du côté musical, on a encore des gens de chez nous avec Mitch Jean et Phil G. Smith. Reste là, c'est sûr que tu veux pas manquer ça.
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2: Merci d'avoir choisi Lunch 100% Québec. Parlons des filles de la victoire qui continuent de nous faire vivre tout un printemps également. Après avoir vu l'Ottawa, après avoir vu la charge d'Ottawa éviter l'élimination hier soir avec une victoire de 2-1, la série de la finale de la Coupe Walter est maintenant 2-1 en faveur de Montréal. Rien n'est encore joué, mais la victoire n'est plus qu'à un seul gain de mettre la main sur le tout premier championnat de son histoire. Le prochain match a lieu demain soir à 19h au Canadian Tire Center. Une victoire des Montréalaises menée par Marie-Philippe Poulin et la Coupe prendra la direction du Québec.
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1: Eh oui, c'est le moment de découvrir votre top 3 100% Québec. En troisième position cette semaine, on retrouve une autre histoire du Blue Ridge Band. En deuxième place, une frette du Les Rois de Swamp. Et pour ce qui est du numéro 1, eh bien, je garde un peu de suspense. Je peux simplement vous dire qu'il s'agit d'un incontournable qui mérite amplement sa place au sommet. Voici donc, pour une première, votre top 3 100% Québec sur Hit Country. Également, je te rappelle que c'est Manon Bisson qui t'accompagne encore cette semaine, mais seulement durant les vacances de notre très cher Jeff Routier, qui sera de retour dès la semaine prochaine et qui, j'en suis certaine, s'appropriera parfaitement ce tout nouvel heure de lunch.
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1: Eh bien, on est déjà rendu à notre première position de ce premier top 3 100% Québec. Et aujourd'hui, la chanson qui décroche les grands honneurs, c'est « Autour du feu » du groupe Classe Moyenne. Originaire du Québec, Classe Moyenne s'est rapidement taillée hein, une place dans le paysage country d'ici, avec entre autres des chansons festives, rassembleuses et profondément ancrées dans notre réalité. « Autour du feu », c'est exactement le genre de pièce qui évoque les soirées entre amis, les guitares, les souvenirs qui se créent, ce sentiment unique, en fait, qu'on ressent lorsqu'on profite simplement du moment présent. C'est donc une chanson chaleureuse, authentique et parfaite pour conclure ce tout premier top 3 de Lunch 100% Québec. En première position aujourd'hui, voici donc « Autour du feu » de Classe Moyenne sur Hit Country.
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Et bien voilà, c'est déjà tout pour cette toute première édition de Lunch 100% Québec. J'espère que vous avez aimé ça, qu'on consacre ce temps-là complètement à nos talents d'ici. Un grand merci d'avoir été au rendez-vous pour ce lancement officiel. Lunch 100% Québec revient demain dès midi avec une autre heure de musique d'ici, de belles découvertes et bien sûr ton top 3, 100% Québec à midi 45. On se retrouve donc demain midi sur Hit Country. Bye!

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10: Bonjour, ici Benjamin Aubert. Voici vos actualités. La Sûreté du Québec a arrêté aujourd'hui un jeune homme de 18 ans en lien avec les événements violents survenus à Frampton en septembre 2024, lors desquels un adolescent de 14 ans avait perdu la vie. Le suspect, qui était mineur au moment des faits, a été arrêté à Rivière-des-Prairies. Il faisait l'objet d'un mandat d'arrestation pour décharge d'armes à feu et incendie criminel. Cette arrestation s'ajoute à trois autres déjà effectuées dans ce dossier. La hausse des prix de l'essence, principalement attribuable au conflit en Iran, a fait grimper l'inflation à 2,8% en avril, selon Statistique Canada. Les prix de l'essence ont augmenté de 28,6% d'une année à l'autre en avril, alors que le conflit au Moyen-Orient a perturbé les livraisons mondiales de pétrole. À 2,8%, l'inflation a été plus élevée qu'en mars, mais elle est demeurée en deçà des attentes des économistes, qui anticipaient une inflation de plus de 3% en avril. Voilà, c'est ce qui complète. 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
3: Bonjour, ici Benjamin Aubert. Voici vos actualités. La Sûreté du Québec a arrêté aujourd'hui un jeune homme de 18 ans en lien avec les événements violents survenus à Frampton en septembre 2024, lors desquels un adolescent de 14 ans avait perdu la vie. Le suspect, qui était mineur au moment des faits, a été arrêté à Rivière-des-Prairies. Il faisait l'objet d'un mandat d'arrestation pour décharge d'armes à feu et incendie criminel. Cette arrestation s'ajoute à trois autres déjà effectuées dans ce dossier. La hausse des prix de l'essence, principalement attribuable au conflit en Iran, a fait grimper l'inflation à 2,8% en avril, selon Statistique Canada. Les prix de l'essence ont augmenté de 28,6% d'une année à l'autre en avril, alors que le conflit au Moyen-Orient a perturbé les livraisons mondiales de pétrole. À 2,8%, l'inflation a été plus élevée qu'en mars, mais elle est demeurée en deçà des attentes des économistes, qui anticipaient une inflation de plus de 3% en avril. Voilà, c'est ce qui complète. 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
9: En ce mardi, en bas aussi à Québec, Sylvain Caron qui vous retrouve. Comment s'est passée votre longue fin de semaine de la fête des Patriotes? Ben là, faut faire parier si vous êtes un partisan du Canadien. Vous êtes aux anges aujourd'hui. Ah ben ça, je comprends donc. Avec aussi les amateurs de course automobile qui ont pu goûter à une première fin de semaine d'activité dans la région. On pourra y revenir un petit peu plus tard tantôt sur la source du country, votre radio du 105.3. Avec, ben oui, des risques d'averses qui vont diminuer par contre ce soir, encore demain peut-être en matinée, là, quelques gouttes de pluie, mais ça devrait s'améliorer par la suite. Et même pour la balance de la semaine, si on jette un coup d'œil rapide sur les détails de la météo, de toute façon, on va s'en occuper un peu plus tard tantôt. Donc, pour la portion musicale, évidemment qu'on va y revenir sur cette victoire du Canadien hier. Il y a du Luke Combs pour démarrer le show de cet après-midi avec une fin de semaine ou une semaine écourtée en raison de la longue fin de semaine de trois jours. Puis c'est tant mieux.

l'excellent Luke Combs en musique. Alors que Coedzell s'installe, il y en a un pour qui ça va pas bien par les temps qui courent. Plusieurs poursuites, des plaintes. Et j'ai l'impression qu'il va faire face à la justice assez régulièrement. On va parler de Patrick Bruel après cette chanson de Coedzell.

0: Pour le chanteur et acteur Patrick Bruel, hein, il y a de nouvelles plaintes pour viol qui le visent, qui vont être déposées dans les prochains jours. C'est ce qu'a annoncé l'avocate de l'animatrice télé Flavie Flamand, qui accuse elle-même le chanteur et acteur français de viol lorsqu'elle était mineure. Et là, ça s'ajoute tout ça à quand même plusieurs poursuites. Et donc, il est déjà visé par 4 enquêtes pour viol en France et une enquête judiciaire en Belgique pour agression sexuelle. Il nie les faits qui lui sont rapprochés jusqu'à maintenant. À suivre avec la justice. Avec la musique qui repart dans quelques instants, c'est Thomas Rhett.
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0: avec Florida Georgia Line pour la portion musicale. Wow! Pour la performance du Canadien hier. Évidemment qu'on va y revenir pour ces séries de fin de saison avec Sarah Vanderson en musique.
1: C'est ce qui va tourner sur la source du country. Bon mardi!

0: on a eu des émotions au cours de la soirée d'hier avec Alex Newhook qui a inscrit le but de la victoire en prolongation pour jeter la frénésie partout au Québec. Canadien de Montréal qui s'en va en finale d'association de l'Est face aux Hurricanes de Caroline. Ça commence jeudi. Il y a plusieurs qui pensaient que ça débutait mercredi, mais c'est bien jeudi. Mercredi sera le début de la série pour ce qui est de la formation des Golden Knights de Las Vegas face à l'Avalanche du Colorado. C'est à suivre et à suivre aussi détails de la météo au cours des prochains instants sur votre radio.
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0: Alors ce soir, c'est 40% de risque d'averse avec des averses par la suite en cours de nuit et un minimum à 18 degrés et à des 60% de risque d'averse pour la pluie en matinée. Dégagement demain en après-midi. Ce sera venteux avec un maximum à 24.
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Et Pierre Leduc en musique dans quelques instants. Ben, lui était dans un lancement d'album au cours des dernières heures. Et il y a un beau spectacle à venir pour les gens qui seront à Québec sous peu. Doc Saint-Louis en musique.

0: bon ami Gab Forêt, et puis qui sera lui-même en spectacle au Théâtre Petit Champlain, un endroit absolument magnifique du côté de Québec. Ce sera ce jeudi. Avis aux intéressés, les détails se retrouvent sur sa page Facebook. Keen Brown vient de retrouver au cours des prochains instants. Sylvain Caron vous accompagne jusqu'à 17h. Encore une fois, on se mardi sur la source du country. Restez là.
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On repart tout ça. Phil J. Smith, on est encore là. On est toujours là. Et même avec notre site internet, zcountry.com, on est là pour vous accompagner 24 heures sur 24, partout, où que vous soyez, avec vos appareils intelligents. C'est la source du country.

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1: Avec notre numéro de texto à composer sans frais, on le fait dès maintenant. 873-300-9570. 873-300-9570. Ça veut dire que vous avez une demande spéciale musicale. Évidemment qu'on est là pour ça. Vous avez des salutations à faire. On est doublement là pour ça. Et puis, on va pouvoir préparer notre portion 15-16 au cours des prochains instants avec du cinéma parce qu'on a obtenu les chiffres du dernier week-end box-office nord-américain. Est-ce qu'on a conservé les mêmes positions de tête? On va pouvoir valider ça au cours des prochaines sur la source du country. Également, l'actualité dans le monde de la musique country. Il s'en est passé des choses au cours des dernières heures. Et dites-vous que cette semaine, ça, c'est la beauté de la chose. C'est une semaine écourtée. On va arriver plus vite. Justement, la prochaine fin de semaine. On va faire ça ensemble, sur Red Country. Restez là.
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8: Bonjour, ici Benjamin Aubert. Voici vos actualités. La Sûreté du Québec a arrêté aujourd'hui un jeune homme de 18 ans en lien avec les événements violents survenus à Frampton en septembre 2024, lors desquels un adolescent de 14 ans avait perdu la vie. Le suspect, qui était mineur au moment des faits, a été arrêté à Rivière-des-Prairies. Il faisait l'objet d'un mandat d'arrestation pour décharge d'armes à feu et incendie criminel. Cette arrestation s'ajoute à trois autres déjà effectuées dans ce dossier. La hausse des prix de l'essence, principalement attribuable au conflit en Iran, a fait grimper l'inflation à 2,8% en avril, selon Statistique Canada. Les prix de l'essence ont augmenté de 28,6% d'une année à l'autre en avril, alors que le conflit au Moyen-Orient a perturbé les livraisons mondiales de pétrole. À 2,8%, l'inflation a été plus élevée qu'en mars, mais elle est demeurée en deçà des attentes des économistes, qui anticipaient une inflation de plus de 3% en avril. Voilà, c'est ce qui complète. 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
1: Sylvain Caron, toujours des vôtres, en plein cœur de ce mardi après-midi avec le top 3 maintenant présenté à cette heure-ci. Top 3 anglophone, et on passe ça dès maintenant.
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1: On n'a pas eu le temps d'en jaser tantôt. Ben oui, top 3 maintenant qui est présenté en plein cœur en semaine pour ce qui est des trois chansons très hot. Alors qu'on a terminé le tout avec Ella Langley pour ce trio anglophone. C'est au tour de Beau Séjour de venir s'installer pour notre mardi après-midi.

0: Portrait suivant avec, pour ce qui est du dernier week-end, le film d'horreur Obsession, qui a réussi son lancement aux États-Unis, débuté en troisième position, 16,1 millions de dollars, au-dessus des attentes du studio, qui, bon, pensait à 8 ou 9 millions de dollars, donc c'est une belle réussite de ce côté-là. En deuxième place, Le Diable s'habille en Prada, 2, qui est donc en deuxième position avec 18 millions de dollars, et le biopic de Michael Jackson, qui se retrouve encore au premier rang.
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Au cours de la fin de semaine, c'était soirée avec l'Academy of Music, Country Music Awards, et ben on va en parler justement des grands gagnants et voire même grandes gagnantes de cette fameuse soirée, animée par Shania Twain. Et la musique qui repart de plus belle avec cette fois-ci Felix Gore sur la source du country.

0: of Music Country Music Awards avec ceux qui ont remporté les grands honneurs. Cody Johnson qui est reparti avec le titre d'artiste de l'année, mais celle qui a marqué la soirée avec plusieurs prix remportés. 7 trophées pour Ella Langley lors de cette soirée. C'est une véritable razzia. D'ailleurs, il y a un article complet qui est disponible sur le site internet zcountry.com. Le groupe de l'année, The Red Clay Strays. Le duo de l'année, Brooks and Dunn, à qui elles font partie des grands gagnants, justement, de cette soirée.
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0: Météo. Ce soir, 40% de risque d'averse avec minimum à 18 degrés. Il y a de la pluie, par contre, par la suite en cours de nuit. Demain matin, 60% de risque d'averse, dégagement prévu en après-midi, de bon vent et 24 quand même comme maximum à ce temps-ci de l'année.
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0: Ben oui, course automobile, ça a commencé au cours de la fin de semaine du côté de l'autodrome Chaudière avec une saison qui s'est bien enclenchée. On peut mentionner des performances de chez nous rapidement. Anthony Lessard, de Bellechasse, qui s'est illustré en signant le meilleur temps de sa catégorie. William Roberge a terminé deuxième devant Christian Beaulieu également. On peut saluer Martin Lacombe qui a devenu certaines activités en NASCAR Vintage. Donc, ça va se poursuivre au cours des prochaines semaines. On salue Dale Côté également de Beauceville qui a signé une victoire lors de cette fin de semaine.
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0: d'un véhicule d'occasion, ben avec ce que je vais vous parler tantôt, une liste des véhicules d'occasion les plus fiables selon une nouvelle étude canadienne. On va y revenir avec Frank Barnes.
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1: Il y a plusieurs études sur les véhicules usagés qui existent avec, entre autres, JD Power, Consumer Reports. Mais là, il y a la plateforme en ligne Clutch qui est assez basée vraiment sur les véhicules usagés au Canada depuis 2017. Et on a fait donc un topo à des véhicules les plus fiables selon justement cette étude. Donc, des marques qui viennent en tête de liste. On peut parler donc sur 10, sur l'échelle de 10. Il y a 7 qui obtiennent une note supérieure à 9. Et 6 d'entre elles qui sont japonaises, les Lexus, Subaru, Acura, Toyota, Honda et Mazda pour ce qui est à des véhicules d'occasion, faut le mentionner. Il y a 4 autres marques asiatiques qui se positionnent au-dessus de la moyenne. Nissan, Kia, Hyundai, Mitsubishi pour ce qui est des véhicules d'occasion. Et par la suite, on retrouve Chevrolet, Volkswagen, GMC, Audi, Volvo, Mercedes-Benz et Ford.
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8: Bonne fin de journée, ici Benjamin Aubert. Voici vos actualités. La Sûreté du Québec a arrêté un jeune homme de 18 ans en lien avec les événements violents survenus à Frampton en septembre 2024, lors desquels un adolescent de 14 ans avait perdu la vie. Le suspect, qui était mineur au moment des faits, a été arrêté à Rivière-des-Prairies. Il faisait l'objet d'un mandat d'arrestation pour décharge d'armes à feu et incendie criminel. Cette arrestation s'ajoute à 3 autres déjà effectuées dans ce dossier. Les fonds régionaux de solidarité FTQ Chaudière-Appalaches annoncent des investissements records de 25,6 millions dans une douzaine d'entreprises de la région pour l'exercice 2025-2026. Parmi les projets, Logisco s'associe au fonds pour ses hôtels Hilton de Québec dans une entente visant à soutenir la croissance touristique et la construction de nouveaux hôtels. À l'échelle du Québec, 241 millions de dollars ont été investis dans 172 PME. La paroisse de Sainte-Famille-de-Beauce accuse une ancienne employée d'avoir détourné plus de 211 000 $ au cours des 2 dernières années, a rapporté cette fin de semaine le Journal de Québec. La Cour supérieure a autorisé la semaine dernière une demande de saisie avant jugement déposée par la fabrique de la paroisse contre une ex-commis comptable embauchée en 2024. Dans une déclaration sous serment, le président de la fabrique, l'abbé Michel Mondou, affirme craindre que la femme, dont la résidence de Trinjonction a été saisie, se soit accaparée de plus de 650 000 $. Une enquête de la Sûreté du Québec est en cours. Et la hausse des prix de l'essence, principalement attribuable au conflit en Iran, a fait grimper l'inflation à 2,8% en avril, selon Statistique Canada. Les prix de l'essence ont augmenté de 28,6% d'une année à l'autre en avril, alors que le conflit au Moyen-Orient a perturbé les livraisons mondiales de pétrole. À 2,8%, l'inflation a été plus élevée qu'en mars, mais elle est demeurée en deçà des attentes des économistes, qui anticipaient une inflation de plus de 3% en avril. Voilà, c'est ce qui complète. Pour d'autres manchettes, consultez mabosse.com.
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beaucoup de nouveaux albums par les temps qui courent. Peut-être que certains artistes décident d'y aller avec une version deluxe d'un album déjà existant. C'est ce qu'on va vous jaser. Mais là, on danse. Oh, qu'on se laisse aller. C'est mardi, on est dans la bonne humeur. Une semaine écourtée et Keith Urban qui mène party.

0: Dans l'actualité de la musique country, cette fois-ci, c'est un album qui est une version de luxe. Donc, c'est pas un nouvel album en tant que tel. Carter Faith a décidé d'y aller avec une version de luxe de son premier album, Cherry Valley. Donc, cette version de luxe sera disponible le 24 juillet prochain avec 15 chansons originales. On va ajouter quelques chansons exclusives, 5 chansons qui vont se retrouver à l'intérieur de cette version de luxe disponible le 24 juillet prochain, je vous rappelle.
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On va jeter un coup d'œil sur ce qui a marqué cette journée dans l'histoire de la musique country en ce 19 mai. Et puis, on va pouvoir vous proposer ça parce que là, c'est un voyage gratis dans le sud avec la gang de la grosse équipe. Et la fête se poursuit. D'ailleurs, il y avait une chanson tout juste avant. On est dans la thématique d'été avec l'artiste canadien TB qui nous proposait Song of the Summer. On vient de l'entendre, cette chanson-là. C'est reparti avec la grosse équipe.

0: Si c'est votre anniversaire aujourd'hui, on vous en souhaite une bonne avec anniversaire aujourd'hui pour Shooter Jennings. On lui souhaite bonne fête en cette journée. Ah, maintenant, ben, on peut dire aussi qu'on a l'anniversaire de la belle Lainey Wilson, qui est née en 1992, là aussi, bonne fête. Miranda Lambert et Carrie Underwood ont atteint la première place du classement Billboard Hot Country avec Something Bad, chanson de 2014, qu'on vous tourne d'ailleurs sur Hit Country. Et Wynonna Judd annonce une pléiade d'artistes féminines pour l'accompagner lors de la dernière tournée des Judds. C'était en cette date de 2022. Avec météo à venir.
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0: Météo. Et du coup, qu'à partir de demain en après-midi, ça va s'améliorer. 40% de risque d'averse, minimum à 18 degrés demain. Donc, il y a de la pluie en cours de nuit prochaine. Demain, on conserve à 60%, mais en matinée. Dégagement par la suite, 24 comme max. Et beau soleil pour jeudi.
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Bon, on commence à jeter un coup d'œil sur nos vacances d'été, les destinations. Plusieurs vont demeurer au Québec avec, bon, ce qui se passe au niveau des États-Unis. Le camping, toujours en hausse du côté de la CEPAC. On y revient avec un article dans le Journal de Québec. Fort intéressant à part de ça. Vous savez qu'il y a toujours boutique le cargo.com pour des forfaits escapades à 50% de rabais en plus.

0: Ben oui, le CEPAC qui connaît déjà un engouement au niveau des augmentations pour ce qui est des espaces de camping, des réservations. Il y a plus de 7500 emplacements de camping qui enregistrent une hausse de 2% de réservations par rapport à l'an dernier, à pareille date. Et on souligne qu'avec l'augmentation du coût de la vie, les campings qui deviennent une option plus séduisante pour ceux qui recherchent des vacances abordables. Il faut faire vite là, déjà pour réserver certaines dates. On vous invite à le faire pour les amateurs de camping. Peut-être qu'ils vont même découvrir le tout pour une première fois. On en profite en famille. Et nous, on profite de la musique country.
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1: Il y a de la nouveauté sur It Country maintenant le midi avec le lunch 100% musique franco qui est proposé habituellement par mon ami Paul Chapman, mais mon ami plutôt Jean-François Routier, mais cette semaine, c'est Manon Bisson qui s'occupe de la portion du midi. Et d'ailleurs, parlant de Manon, elle est là pour le retour à la maison avec la portion Lac Bégantique, Paul Chapman pour la balance du réseau. Et de mon côté, en vous souhaitant, bien sûr, un bon retour à la maison. Profitez-en pleinement. La semaine qui va passer encore plus vite. On est déjà, tiens, une autre journée de fête, mardi. Parfois la plus difficile, hein, lorsqu'on revient d'un long week-end. Ben, c'est fait pour plusieurs d'entre vous, à moins que vous travailliez ce soir. On va vous accompagner, bien sûr, avec le retour à la maison, à qui ça mène dans quelques instants. Et pour ma part, demain, en après-midi, 14h, sans faute, on est là pour vous accompagner sur votre fréquence. Ed Country, Sylvain Caron, qui vous en souhaite une bonne, un bon souper à venir. Et on se retrouve dès demain, 14h. Bye-bye tout le monde.
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5: Bonne fin de journée, ici Benjamin Aubert. Voici vos actualités. La Sûreté du Québec a arrêté un jeune homme de 18 ans en lien avec les événements violents survenus à Frampton en septembre 2024, lors desquels un adolescent de 14 ans avait perdu la vie. Le suspect, qui était mineur au moment des faits, a été arrêté à Rivière-des-Prairies. Il faisait l'objet d'un mandat d'arrestation pour décharge d'armes à feu et incendie criminel. Cette arrestation s'ajoute à 3 autres déjà effectuées dans ce dossier. Les fonds régionaux de solidarité FTQ Chaudière-Appalaches annoncent des investissements records de 25,6 millions dans une douzaine d'entreprises de la région pour l'exercice 2025-2026. Parmi les projets, Logisco s'associe au fonds pour ses hôtels Hilton de Québec dans une entente visant à soutenir la croissance touristique et la construction de nouveaux hôtels. À l'échelle du Québec, 241 millions de dollars ont été investis dans 172 PME. La paroisse de Sainte-Famille-de-Beauce accuse une ancienne employée d'avoir détourné plus de 211 000 $ au cours des deux dernières années, a rapporté cette fin de semaine le Journal de Québec. La Cour supérieure a autorisé la semaine dernière une demande de saisie avant jugement déposée par la fabrique de la paroisse contre une ex-commis comptable embauchée en 2024. Dans une déclaration sous serment, le président de la fabrique, l'abbé Michel Mondou, affirme craindre que la femme, dont la résidence de Trinjonction a été saisie, se soit accaparée de plus de 650 000 $. Une enquête de la Sûreté du Québec est en cours. Et la hausse des prix de l'essence, principalement attribuable au conflit en Iran, a fait grimper l'inflation à 2,8% en avril, selon Statistique Canada. Les prix de l'essence ont augmenté de 28,6% d'une année à l'autre en avril, alors que le conflit au Moyen-Orient a perturbé les livraisons mondiales de pétrole. À 2,8%, l'inflation a été plus élevée qu'en mars, mais elle est demeurée en deçà des attentes des économistes, qui anticipaient une inflation de plus de 3% en avril. Voilà, c'est ce qui complète. Pour d'autres manchettes, consultez maboss.com.
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7: Oh, le temps de vous dire bon début de semaine. Aïe, aïe, je dis ça comme ça parce qu'on est mardi aujourd'hui. Hein? Congé hier, j'espère que vous en avez profité de ce long week-end. On va profiter, nous, de cette musique qui va être inspirante, j'en suis sûr. Billy Currington s'en vient, Megan LaBelle, Morgan Whalen. J'ai le goût de commencer ça tout de suite en plus. OK. Pod Chapman avec vous, avec Monsieur Programmation Musicale sur Hit Country.
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Buffalo gagne la série 4-3. Là, ça va aller jeudi. Reposez-vous, les Canadiens de Montréal. Jeudi, on sera du côté de la Caroline 20h. Puis, je peux vous dire de quoi? J'ai l'impression qu'on va y aller pour une victoire. 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

0: Françoise, si je ne m'abuse. Oui. www.hitcountry.com pour faire comme Françoise, faire sa demande spéciale. Sandrine Hébert était là et là, on vient d'entendre Andy Thirio. Oh oui, il y avait plein d'autres choses. Et il y a plein d'autres choses qui s'en viennent. Après la pause, je te parle de météo et Chabosy s'en vient. Lone Star également.
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0: Météo. À la météo, 40% ce soir, possibilité de pluie, mais c'est pas beaucoup. 22 degrés, ressenti quand même 28 pour ce soir. Demain, on parle de pluie avec 20 degrés. 70% de pluie, 1 mm prévu.
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La musique qu'on aime, c'est Vince Lemire qui était là, puis c'est encore bon, et ça va toujours l'être, les amis, parce que Jelly Roll s'en vient. On a aussi Gabriel Fradette, Luke Combs. Oh, ça, c'est un des bons. Un des bons qu'on trouve souvent dans le week-end des comptes, hein? Si je te dis Whedon, ça aussi, c'est là. Et Pete Fortier. Oui, ou Pete Fortier. On peut l'appeler comme on veut. On l'aime, c'est sûr. 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
8: Bonne fin de journée, ici Benjamin Aubert. Voici vos actualités. La Sûreté du Québec a arrêté un jeune homme de 18 ans en lien avec les événements violents survenus à Frampton en septembre 2024, lors desquels un adolescent de 14 ans avait perdu la vie. Le suspect, qui était mineur au moment des faits, a été arrêté à Rivière-des-Prairies. Il faisait l'objet d'un mandat d'arrestation pour décharge d'armes à feu et incendie criminel. Cette arrestation s'ajoute à trois autres déjà effectuées dans ce dossier. Les fonds régionaux de solidarité FTQ Chaudière-Appalaches annoncent des investissements records de 25,6 millions dans une douzaine d'entreprises de la région pour l'exercice 2025-2026. Parmi les projets, Logisco s'associe au fonds pour ses hôtels Hilton de Québec dans une entente visant à soutenir la croissance touristique et la construction de nouveaux hôtels. À l'échelle du Québec, 241 millions de dollars ont été investis dans 172 PME. Voilà, c'est ce qui complète. Pour d'autres manchettes, consultez maboss.com.
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15: On est déjà dans la 18e heure. Dernier droit, les amis, de cette journée aujourd'hui du 19 mai. Hein? Je vous souhaite à vous tous un bon mardi. Faut pas se tromper, on est en congé hier. Hein? Ça fait du bien. Vous êtes prêts pour Hella Langley?
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0: Brad Presley, Thomas Reed était là. Et puis là, bon, on continue, parce qu'on aime ça, nous, le country 100%. Aaron Goodwin s'en vient. Morgan Whelan. Et si je te dis Car Girl, ça sonne comment dans ton oreille, ça? OK, Parmali, ça s'en vient, ça aussi. Et d'autres surprises, dont Emmanuel Boucher, tantôt. À plus.
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0: ceux qui se réveillent, le Canadien de Montréal, on rappelle que jeudi, le 21 mai, ce sera le prochain match entre la Caroline contre le Canadien de Montréal. Samedi également, Caroline contre le Canadien de Montréal. Ça commence là-bas, en Caroline. Jeudi et samedi. On va commencer par ça, là. Mais belle victoire hier, le 3-2 contre Buffalo. Gagne la série 4-3. On est prêt. Est-ce qu'on soulève la Coupe Stanley cette année?
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0: Jean-François m'écrit, il dit, les Canadiens sont bons, là, mais pas sûr qu'ils gagnent la Coupe Stanley cette année.
1: Oh!
0: J'ai dit, je vais mettre un petit 25 sous là-dessus, moi. En tout cas, on est fans ou on l'est pas. Voilà. Sarah Dufour, merci. Et là, c'est le temps de Jelly Roll. Elle ne sera pas seule.
1: Oh!
0: Si on m'a demandé Chennai à Twain, c'est pour Francine. Oui, Francine et Bernard. Les deux écoutent la radio. 100% country.
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0: pour une fois.
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2: Bonne fin de journée, ici Benjamin Aubert. Voici vos actualités. La Sûreté du Québec a arrêté un jeune homme de 18 ans en lien avec les événements violents survenus à Frampton en septembre 2024, lors desquels un adolescent de 14 ans avait perdu la vie. Le suspect, qui était mineur au moment des faits, a été arrêté à Rivière-des-Prairies. Il faisait l'objet d'un mandat d'arrestation pour décharge d'armes à feu et incendie criminel. Cette arrestation s'ajoute à trois autres déjà effectuées dans ce dossier. Les fonds régionaux de solidarité FTQ Chaudière-Appalaches annoncent des investissements records de 25,6 millions dans une douzaine d'entreprises de la région pour l'exercice 2025-2026. Parmi les projets, Logisco s'associe au fonds pour ses hôtels Hilton de Québec dans une entente visant à soutenir la croissance touristique et la construction de nouveaux hôtels. À l'échelle du Québec, 241 millions de dollars ont été investis dans 172 PME. Voilà, c'est ce qui complète. Pour d'autres manchettes, consultez maboss.com.
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On est le mardi 19 mai 2026. J'espère que vous passez une très belle soirée bien branchée à votre radio en Beauce. Je m'appelle Mathieu Guimond. Notre mission ce soir, c'est de jaser, entre autres, des différentes actualités qui retiennent l'attention dans la région. Également, j'ai des économies à vous faire faire. On va parler également d'événements qui s'en viennent aux quatre coins de la Beauce et les environs au cours de la soirée. C'est un peu le menu de ce que je vous propose pour cette soirée passée ensemble dans votre radio. Je veux saluer les audacieux cliniques visuelles qui sont bien présents, bien branchés, surtout du côté de Sainte-Marie. Merci d'être là, bien branchés à votre radio, d'être fidèle au poste, la gang. Vous autres, d'ailleurs, en ce mardi, qu'est-ce qui se passe de bon pour vous en Beauce ce soir? Vous nous écoutez de quel endroit également? Maison, route, au travail, hey, pourquoi pas? Ben, il y en a un moins qui travaille ce soir. Hein? Faites-nous donc signe via nos réseaux sociaux. Vous pouvez nous appeler, nous texter, notre site web également. On veut prendre de vos nouvelles. Qu'est-ce qui se passe de bon pour vous?

C'est un plaisir de passer cette soirée en votre compagnie, bien branchée à votre radio en Beauce. C'est un événement qui s'en vient très, très bientôt. 24e édition déjà du Festival d'orgue du côté de Sainte-Marie. Une édition qui va faire une place toute spéciale aux artistes d'ici. On met en lumière le talent, le dynamisme de la scène musicale québécoise. Donc, vos rendez-vous à ne pas manquer à l'église Sainte-Marie de Beauce à 15h le 31 mai, le 7 et le 14 juin. Et c'est une activité qui est gratuite en plus de tout ça. Donc, vous allez pouvoir avoir un peu plus de détails sur la programmation, sur les artistes que vous pourrez entendre sur festivalorgue.org pour plus d'infos.

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